0: Donc ça tombe, et la nuit du 13 mai, ici même, à Moravel, les gens s'étaient rassemblés, à commencer en fait des échauffourées avec les forces de l'ordre qui étaient là. La tension était au maximum. C'est très très dur. Très dur avec les axes routiers bloqués, ou des ripostes avec les forces de l'ordre, donc des personnes ont été blessées, et des morts.
1: On a entendu le premier coup de feu. Ce soir-là, ça, comme il y avait des jeunes qui essayaient d'aller vers cette maison-là, et du coup, ils ont tiré. Ensuite, tous les jeunes se sont sauvés, et c'était au deuxième coup de feu. On était trois. Le premier a sauté, je me suis écarté. Et lui, il a pris la balle, on l'a emmené au Medifol. C'est juste, c'est au cours de route qu'il commençait à lâcher. Et il est décédé au Medifol.
2: Les assassinats, ce matin, se sont passés sur des terres coutumières, où il y a des chefferies, des clans et des familles.
3: L'État français, celui de M. Macron, se fout complètement de l'état du peuple kanak ici. Marche sur les droits humains et ne respecte pas le peuple kanak.
0: Qu'on n'est pas des animaux, en fait. On est des êtres humains. On n'est pas d'accord avec le pouvoir politique en place, mais nos vies valent aussi autant que vos vies.
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5: Après les émeutes de mai, beaucoup de personnes ont perdu leur emploi. Et ce qui impacte beaucoup les familles, c'est le loyer. Donc, le gel du loyer, ça serait quelque chose d'important pour les familles. Parce que demain, si on perd notre loyer, ça veut dire que toute la population-là pourra se retrouver demain à la rue.
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